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Ah oui, mes amis, 2 heures de la bonne musique ici sur le jukebox aujourd'hui. Et aujourd'hui, c'est une émission spéciale. Bien spéciale parce que c'est la deuxième émission de notre levée de dents de printemps. On a appelé Fundraise avec vous autres. Prévoir un bon temps toute la semaine. Ah oui, ça peut aller. Ça peut aller grâce à vous autres. Mais on va commencer avec la bonne musique. On va parler de tout ça plus tard. Quand même, on va commencer avec Jackie Kaye. Ivy Duga, tous les cousins cajuns, ils traitent ici. Ça dit, oh, chien, on est parti au balas.

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Bonjour Louisiane et bon matin tous les bons amis. Vous êtes à l'écoute de la radio publique KRVS 88.7 FM Lafayette, Lac Charles. C'est Colbé Lejeune de la Grande Chaise Grise ici avec vous et on vient d'entamer une autre édition de mercredi matin d'un programme qu'on appelle Bonjour Louisiane avec quelque chose par des femmes M. Al Bérard et Errol Verrette que s'appelle une chanson pour Dewey, a song for Dewey. Al Bérard and Errol Verrette, quelque chose de ceci dit, s'appelle « C'est dans le sang chrétien ». Mes amis, on est 3-4 minutes après 5 heures ce grand mercredi matin, le 22 mai, l'année 2026. On sera ici jusqu'à 7 heures, s'il vous plaît. Mes chers amis, restez avec nous autres.

C'est toi que j'adore, mes chers amis, c'est ça que c'est, la belle musique en français de messieurs Albérard et Errol Verrette. On vient d'atteindre 4 danses dessus une cassette, et puis ainsi dit, de 1994, publié par ces deux musiciens talents avec les disques Swallow, appelé « C'est dans le sang ». Cajun, It's in the Cajun Blood is the name of that 1994 CD release with Swallow Records by Al Berard and Errol Verrett. C'est toi que j'adore. On vient d'atteindre là. We just heard It's You I Adore. Avant ça, ils ont fait quelque chose qui s'appelle le deux pas de bonjour, the good day or the hello two-step. On l'avait avant ça. Et puis avant ça, on avait quelque chose qui s'appelle un homme chanceux. A lucky man, un homme chanceux. Et puis, on avait entamé notre heure de 5 heures ici dessus. Bonjour, Louisiane, avec quelque chose qui s'appelle La chanson pour Dewey. A song for Dewey. We started off this 5 o'clock hour here on Bonjour, Louisiane, avec Albérard et Errol Verrette. Mes amis, on est à peu près 14 minutes après 5 heures, ce grand mercredi matin. S'il vous plaît, restez avec les autres, on va appeler dessus le ban Charivari pour faire quelques danses à cette heure-là, dessus quelque chose qui s'appelle un voyage au Holiday Lounge. Un danse s'appelle « Allons aller sur le court tableau ». Mes amis, on est parti.

Oui, mes amis, c'est ça que c'est, la belle musique en français du band Charivari, quelque chose dessus un CD de 2005 appelé A Trip to the Holiday Lounge, que s'appelle La Valse à Jean Bilodeau, The Jean Bilodeau or John Bilodeau Waltz. We heard there something by the group Charivari on a 2005 CD release with Rounder Records entitled A Trip to the Holiday Lounge, un voyage au holiday, mes amis, là-bas d'un grand mamou. On vient d'atteindre 4 danses sur cette même sortie-là. Avant la valse à Jean Bilodeau, on avait quelque chose, le band a fait là, un petit medley entre Quelle étoile, Which Star, le One Step à Maggie, The Maggie One Step, et puis La Reine des Hôtels, The Desert Hotel Reel. We heard a medley of those three tunes before. La valse à Jean Bilodeau là. Et puis on avait avant ça, quelque chose s'appelle C'est un rien dans la prison. It's Lonesome in Prison. C'est un rien dans la prison. Et puis on avait parti le set avec un deux pas. Ça nomme Sur le Court Tableau. On the Cotable, of course, Bayou Court Tableau. Allons sur le Court Tableau. La belle musique en français du groupe Charivari. Mes amis, on est à présent juste dessus 5h30 ce grand mercredi matin, le 22 mai, l'année 2026. C'est Colbé Lejeune ici avec vous. On continue avec d'autres musiques en français. Mes chers amis, s'il vous plaît, partez pas.

La ré, la, non, quel, mes chers amis, c'est ça que c'est, la belle musique en français du groupe Bolfa. Toujours, on vient d'atteindre cadence, c'est une sortie de 1996 avec les disques Rounder que le groupe a appelé de Voyage. Uncle Will's Reel, we just heard there, la ré, la, non, quel, la. The group Bolfa Toujours with that number there off of a 1996 CD release with Rounder Records entitled De Voyage, meaning two voyages or two journeys, two trips. Avant la rêle de Nocuella, on avait quelque chose qui s'appelle La musique de ma jeunesse. The music of my childhood. La musique de ma jeunesse. On l'avait avant ça. Avant ça, le band là fait quelque chose s'appelle J'ai vu le loup, le renard et la blette. I saw the wolf, the fox and the weasel, we heard before that. Et puis avant ça, le band a parti l'affaire avec la pistite dessus ce CD-là que ça nomme De Voyage. Two Journeys, we started off that set with the title track off of that CD release with Rounder Records by Bolfa Toujours. 17h16, à cette heure, 16 minutes avant 6h30, mes chers amis, merci bien pour être là. C'est Colby Lejeune ici avec vous. S'il vous plaît, partez pas, on continue avec d'autres belles musiques en français. On va appeler dessus Courtney Granger et ses musiciens. Quelque chose, il appelle « Allons au bal des Bolfa ».

Ouais, mes amis, c'est ça que c'est, la belle musique en français à Monsieur Courtney Granger. T'es fait Monsieur Courtney Granger, il devrait être là, après faire quelques dents là dessus un CD publié avec les Disc Rounder dans 1999, appelé Un bal chez Bolfa. On vient d'éteindre un tune, il appelle Casey Jones. We just heard there, of course, Courtney Granger. With a number there of a 1999 CD release with Rounder Records entitled Un bal chez Bolfa, a dance at the Bolfa's place. Courtney Granger, ensemble bien sûr avec Madame Christiane Bolfa, ainsi que Monsieur Doug Powell, Todd Aucoin, Peter Schwartz, Horace Trahan, Steve Riley, Bergman Bolfa, Monsieur Kenneth Granger, Madame Nelda Bolfa, Hanesson, et puis c'est à peu près ça, tous les musiciens sont apparus dessus ce CD de 1999. Le CD cajun a vu Courtney Granger là. Avant Casey Jones, le band a fait une belle valse chantée par M. Courtney lui-même, s'appelle La Valse de Newport, The Newport Waltz, we heard before that. Avant ça, le groupe a fait quelque chose, s'appelle le Two-Step de Richie, The Richie Two-Step. Et puis avant ça, ils ont fait quelque chose, on appelle Allons au bal de Bolfa. Let's go to the dance at the Bolfa's place. Allons au bal de Bolfa, quelque chose écrit par vieux Kenneth Richard, là. Le frère à vieux Félix Richard et défunt Sterling Richard, là. Quelque chose là par Courtney Granger et tout cette grosse

Courtney Granger et Jason Fry, mes chers amis, la valse n'a pas de retour. Messieurs, mesdames et mes chers amis, vous êtes à l'écoute de Bonjour Louisiane ce mercredi matin, une production de KRVS Radio Acadie. Nous attendons la radio publique pour le sud de la Louisiane et puis un service culturel et public de l'Université de la Louisiane ici à Lafayette. N'oubliez pas, mes chers amis, qu'ici, d'ici le programme, on est fièrement soutenu en partie par le soutien bien poli du Centre d'études louisianaises et des presses de l'Université de la Louisiane. Excusez-moi, Ward. On est aussi soutenu, bien sûr, en partie par le vaillant support de le CODOFIL, c'est-à-dire du Conseil pour le développement du français dans la Louisiane. On reçoit aussi du support de l'Association de la musique acadienne française de la Louisiane, ainsi que du Consortium pour les écoles d'immersion de la Louisiane. Et mes chers amis, on est tous nous autres ici à Carveyes, en notre mot. On est tout à la fin de la journée ultimement rendu possible par votre soutien à vous et par votre écoute. À vous, notre cher écouteur. Ça se fait. Merci bien pour votre écoute de Bonjour Louisiane ce matin, mes chers amis. Ici, dessus, la radio publique pour le sud de la Louisiane, KRVS 88.7 FM, Lafayette. Lockshall, on continue avec la musique en français, mes chers amis. On est 4-5 minutes après 6 heures. On va être ici jusqu'à 7 heures ce mercredi matin, ce 20e jour du mois de mai, l'année 2026. Ça se fait, s'il vous plaît, mes chers amis, allez pas un nul par d'autres.

Parlez-nous à boire, mes chers amis. Non pas du mariage, quelque chose on vient d'atteindre là par Jason Fry, Courtney Granger et puis Eric Fry. Quelque chose s'appelle Talk to Us About Drinking. Parlez-nous à boire. Jason Fry, of course, with Courtney Granger, as well as Eric Fry, something off of a 2011 CD released by Acadiana Records entitled Louisiana's Cajun Prairie Music. La musique de la prairie des Cajuns de la Louisiane. Monsieur Jason Fry et Courtney Granger a fait parler nous à boire. Avant ça, ils l'ont bien fait. Quelque chose s'appelle « Je te reveux ». « I want you back ». In other words, je te reveux. Avant ça, le band a fait le two-step de Rougeau, un classique comme chez Jason là, le Rougeau two-step, le two-step à Rougeau. Et puis on avait parti notre heure de 6 heures ici dessus le programme avec quelque chose qui s'appelle La valse à pas de retour, The Waltz of No Return. Started off the 6 o'clock hour here on Bonjour Louisiane, Jason Fry and Courtney Granger, and their Louisiana Cajun Prairie music. Mes amis, on est 16-17 minutes après 6 heures ce grand mercredi matin. C'est Colby Lejeune dans la grande chaise grise ici avec vous. Colby Lejeune here with you this morning. 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Radio that sounds like home. La musique va go ahead, mes chers amis. On va rappeler dessus Jason Fry, mais ce coup ici, là, là, on va le mettre ensemble avec Monsieur Travis Matt. Un nommé Travis Matt, là. Quelque chose des autres va faire avec le band Lagnap, appelé le Two Step de Eunice.

Barré dans l'armoire, mes chers amis, c'est ça que c'est. La belle musique en français à messieurs Travis Matt et Jason Fry, ensemble avec le groupe Lagnap, Glenn Richard, Rendé, Mélenchon, Tony Thibodeau et puis pièceur monsieur Marc Latiolet. Sur la guitare, quelque chose on vient d'entendre s'appelle « Your heart is locked up in the armoire ». Ton cœur est barré. Dedans l'armoire, E.G., Jason Fry, Travis Mott, and the group Lagnap, with a number there off of a year 2000 release with La Louisiane Records, entitled A la vieille manière, in other words, the old-timey way. On sort d'attendre quatre danses de suite dessus cette sortie de le disque La Louisiane de l'année 2000. Ton cœur est barré, avant ça, ils l'ont fait. Elle s'appelle, bien sûr, Les Flammes d'Enfer, The Flames of Hell. On l'avait avant ça. Avant ça, le groupe a fait Avant c'est trop tard, ce beau petit tune-là, Before it's too late. Avant c'est trop tard. Et puis, ils ont vu en partie le set avec une belle reprise dessus un autre classique. Elle s'appelle Le Two-Step de Eunice. The Eunice Two-Step, we started off that set with Jason Fry, Travis Mott, with Lagnap. Un petit brin de leur belle musique en français, jouée à la vieille manière. Une minute après 6h30, ce grand mercredi matin, mes chers amis, merci bien pour être là. Allons voir parler de l'étape française qui prend place les mercredis là, et puis aujourd'hui, ce 20e jour du mois de mai, déjà le 4e mercredi du mois, on va bien vite check dessus ça là, pour vérifier que c'est vrai, ça j'aimerais dire, quand ça vient pour ça. Non, on est juste le 3e mercredi du mois, mais dans tous les cas, tous les mercredis matin, à 7h jusqu'à 8h30, ici à Lafayette, au Café Dwyer, chez Dwyer, sur la rue Jefferson, au centre-ville de Lafayette, il y a la table française à Dwyer. Ça, c'est tous les mercredis matin à 7h, à le Café chez Dwyer. Tous les mercredis à 10h, mes amis, jusqu'à 11h de l'avant-midi, il y a la table française de Saint-Martin au Longfellow Evangelian State Historic Site, là-bas dans la ville de Saint-Martin. Ça, c'est tous les mercredis que ça fait ça. C'est à 10h jusqu'à 11h. C'est la table française de Saint-Martin au site historique d'État Longfellow Evangelian. Et tous les mercredis à 10h jusqu'à midi, mes amis, à Marqueville, à la bibliothèque du village, il y a la table française des avoyelles, s'appelle, ça se met ensemble une fois par semaine, le mercredi à 10h de l'avant-midi jusqu'à midi même, à la bibliothèque de Marqueville. Et à soir, mes amis, à 6h30 jusqu'à 8h, il y a le Franco Happy Hour de la lune bleue, s'appelle le Blue Moon Saloon, ici à Lafayette, sur la rue du Couvent. C'est le premier et le troisième mercredi du mois qu'ils ont fait ça là. C'est à 6h30 jusqu'à 8h, le Franco Happy Hour du Saloon, la lune bleue. Et mes amis, c'est aujourd'hui, mercredi, et c'est à peu près ça, la fin des affaires que moi, je connais à parler pour dans tous les cas. Merci bien pour être là. On va go ahead avec d'autres musiques en français, mes chers amis. Allons voir qui c'est qui s'en vient là. On va appeler dessus Monsieur Kyle Uvall et sa bande de Dixie Club Rambler. Un dance s'appelle « Loin de moi ».

Kyle Uvall, mes chers amis, c'est ça que c'est, la belle mesure conférencée de Monsieur Kyle Uvall et ses traîneurs du Dixie Club-là. On vient d'atteindre 4 danses de suite fournies par le band qui devient dessus un CD publié par Monsieur Kyle Uvall et autres là avec les disques Valcour dans l'année 2017 appelé Straight Along. On vient d'atteindre un petit tune de là-dessus, s'appelle Mes Misères, Kyle Uvall and the Dixie Club Ramblers, something he calls My Miseries, Mes Misères, a number there of a 2017 CD release with Valcour Records entitled Straight Along. Avant Mes Misères, mes amis, on avait un petit two-step, s'appelle la tante Adèle, la danse à tante Adèle là, Aunt Adèle, tante Adèle, le départ, on l'avait avant Mes Misères là. Avant ça, on avait une petite valse s'appelle Si toi tu m'aimes pas, If you don't love me, Si tu m'aimes pas là. Et puis avant ça, on avait une s'appelle Loin de moi, Far from me. We started off that set with Kyle Uvall et c'est Dixie Club Rambler. Mes amis, on est à peu près 12-11 minutes pour 7 heures ce grand mercredi matin. On continue avec d'autres belles musiques en français. Mes chers amis, partez pas. On va appeler dessus M. Jesse Léger et Mac Manuel et toute la grosse bande. La belle valse à Marie.